0: Bonjour les enfants, c'est l'oiseau bleu qui, grâce à la composition d'un certain Jean de La Fontaine, qui il y a des siècles et des siècles, nous donna à lire et à voir des images haut en couleur d'une morale ciselée comme un jambon. Voici Jean de La Fontaine, l'oiseau bleu, moi, de Jean de La Fontaine qui dit... L'oiseau bleu qui dit de Jean de La Fontaine, le loup et l'agneau. La raison du plus fort est toujours la meilleure. Nous l'allons montrer tout à l'heure. Un agneau se désaltérait dans le courant d'une onde pure. Un loup survient à Jean qui cherchait aventure et que la faim en ces lieux attirait.
1: Qui te rend si hardi de troubler mon breuvage ?
2: Dit cet animal, plein de rage.
1: Tu seras châtié de ta témérité.
3: Sire,
0: répond l'agneau,
3: que votre majesté ne se mette pas en colère, mais plutôt qu'elle considère que je m'en vais, désaltérant dans le courant, plus de 20 pas au-dessous d'elle. Et que par conséquent... En aucune façon, je ne puis troubler sa boisson.
1: Tu la troubles,
0: reprit la bête cruelle.
1: Je sais que de moi, tu m'es dit l'an passé.
3: Mais comment l'aurais-je fait si je n'étais pas né ?
0: Reprit l'agneau.
3: Je tâte encore ma mère.
1: Si ce n'est pas toi, c'est donc ton frère.
3: Je n'en ai point.
1: C'est donc quelqu'un des tiens, car vous ne m'épargnez guère. Vous, vos bergers, vos chiens, on me l'a dit, il faut que je me venge.
0: Là-dessus, au fond des forêts,
4: le loup l'emporte et puis le mange. Sans autre forme de procès.
5: Ah, ah, ah, ah, ah, ah, ah.

0: Maître Winslow, vous devez avoir des informations sur la lune bleue dans votre fenêtre magique.
1: Waouh ! Quelle est donc cette machine de recherche magique ?
2: J'interroge simplement Google.
3: Oh !

0: cette
1: vie. Mon estomac qui crie sa vie.
2: Mon écart qui tombe en ruine.
3: Mes entrailles qui me tiraillent.
4: Et mon pays qui déraille.
5: Mais

0: C'est quoi ce qu'on entend ?
1: Le vent. C'est le vent qui nous parle.
0: Qu'est-ce qu'il dit ?
1: Je ne sais pas. Je ne parle pas le vent.

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0: Et si on chantait à l'envers?
1: Et si on chantait en répétant?
2: Oh non, c'est chiant. Oh non, c'est chiant.
3: Je préfère encore Jeanne Moreau.

0: n'avez pas rencontré Juliette.
1: On n'en serait pas là si vraiment tous les chemins ne menaient pas à Rome.
2: Si le père Adam n'avait pas tant aimé les pommes.
0: Si les gars de Jéricho n'avaient pas eu de trompette.
1: On n'en serait pas là.
3: Oh non, sans tout cela, on n'aurait pas d'ennui. Oh non, tous nos tracas seraient bien vite enfuis.
4: Car si la Joconde n'avait pas son fameux sourire,
5: si Cambronne n'avait pas eu son petit mot à dire,
6: si François Ier s'était payé une bicyclette,
1: on n'en serait pas là.
7: Si le nez de Cléopâtre avait été plus long,
8: si les femmes pouvaient dire oui quand il faut pas dire non,
9: et si place de l'Opéra on faisait pousser des fraises,
10: on n'en serait pas là.
11: Si l'on pouvait se saouler avec de l'eau de Vichy,
12: si l'huile de Rissa pouvait guérir la calvitie,
13: et si avec le Beaufroy il n'y avait pas de mayonnaise,
14: on n'en serait pas là.
15: Ah, voilà.

0: Alors il faut chanter, Casimir.
1: Non.
0: Non, et pourquoi?
1: Pourquoi? Parce que personne ne me l'a demandé gentiment.
2: Oh! Fais-moi plaisir, Casimir. Chante-nous ta chanson, s'il te plaît.
1: Bon.
2: S'il te plaît. Ah,
1: d'accord, on y va. Alors, prêt? Attention. Un, deux, trois.

0: Ah, bah quand même. C'est pas trop tôt, t'étais où, toi?
1: Miaou.
0: Bon, vous avez pas vu Milou, maintenant?
1: Miaou.
0: Ah bah, il était là il y a une seconde. Ça va pas recommencer. Milou.

0: Dans la tête, il y a le cerveau.
1: Sauf dans les têtes de veau.
0: Dans la bouche, il y a les dents.
1: On les voit pas, elles sont dedans.
0: Dans le cou, il y a le cou.
1: Autant dire rien du tout.
0: Et après, il y a les poumons.
1: Pour la radio, des poumons.
0: Un peu à gauche.

0: c'est vrai.
1: Par la taille, c'est lui le plus lent.
0: Ah.
1: Le Liechtenstein.
0: Non mais, vraiment.
1: Le Liechtenstein.
0: Non mais, franchement.
1: Le Liechtenstein.
0: C'est un pays.
1: Le Liechtenstein.
0: C'est où? C'est qui?
1: Le Liechtenstein.

écrit la même merde que les comédies françaises que je déteste. C'est quand on risque de perdre les choses qu'on comprend leur valeur. Je suis émotif, j'aurais pas dû attaquer le punch à 4 heures. C'est fou à quel point je suis soulagé que personne fasse la gueule. Si personne me demande de chanter, je crois que je vais faire tout seul.

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ça ne me concerne plus en même temps. Quoique, j'ai rencontré quelqu'un. Mais ma fiancée, c'est plutôt le grande sauterelle. Libellule, disons. Allez, d'ailleurs, c'est l'heure. Allez, hop.

promenait en laisse dans la rue des Abbesses, un homme en costume gris donna une pièce à un mendiant, un vieux berger allemand, un punk dormant sur lui.

0: la princesse Malpolie faisait le malheur de son père, le roi Cœur d'Artichaut. C'était un bon roi, vieux et sage, aimé de tout le monde, aimé de tout son peuple. Il adorait sa fille, qui lui causait bien du tracas. La princesse Malpolie ne voulait jamais se peigner. Elle se lavait rarement et elle portait des vêtements sales. La couronne posée sur sa tête était toujours de travers. Elle était farceuse et capricieuse. Elle parlait haut et fort et elle disait beaucoup de gros mots.
1: Cornegriboudin, qui a salé mon petit déjeuner ?
0: Et elle recrachait son chocolat sur la table. Bien sûr, ce n'était pas vrai. Son chocolat était sucré, comme d'habitude. C'était juste une occasion d'être sale et mal poli.
1: Que le gredin de coupable se dénonce pour que je le roule dans le fumier des chevaux.
0: Comme personne ne se dénonçait, elle allait elle-même se rouler dans le fumier. Et toute contente et souriante, elle partait à cheval dans la forêt où elle restait jusqu'au soir. De temps à autre, on entendait ses cris et ses gros mots.
1: Cap alligator, si je t'attrape, je t'ai mort, gribouillette scrafogneuse à roulette.
0: Et d'autres choses moins jolies encore. Le roi Cœur d'Artichaut se lamentait dans le donjon.
2: Aucun prince ne vient jamais demander ma fille en mariage, elle n'aura pas d'enfant et le royaume n'aura plus droit. Pauvre de moi, que vais-je devenir?
0: Un beau jour d'été, la princesse Malpolie se perd dans la forêt en courant après un lapin. Elle arrive au bord d'un joli lac à l'eau pure et transparente.
1: Bah, comme c'est laid! Par la barbe de mon vieux père, cette eau est si claire qu'on pourrait s'y baigner et en sortir propre. Bah, ta-ta-ta-ta-ta-ta-ta-ta-ta-ta, sauvons-nous d'ici.
0: À cet instant, elle entend un grand bruit dans son dos. Teuf-teuf-cataproum, teuf-teuf-cataproum. Elle se retourne et elle voit arriver vers elle un gros nuage de fumée noire qui sent fort mauvais.
1: Voilà ce qu'il me faut. Ça pue, ça tonitrue, c'est moche et ça salit. Cornegriboudin, ça c'est un copain.
0: La princesse Malpolie fait la fière, mais elle a quand même un peu peur. Peu à peu, elle distingue une grosse machine noire, une sorte de cheval avec deux roues pour les pattes, un guidon à la place des rênes et un homme juché dessus. On ne peut voir sa tête qui est noire comme le reste. La princesse Malpolie voudrait bien disparaître dans un trou de souris tellement elle a peur. Elle se force à répéter « Cornegriboudin, ça c'est un copain, Cornegriboudin, ça c'est un copain », mais c'est une toute petite voix brisée qui sort de sa bouche.
3: L'homme à la machine descend et il ôte ses lunettes. Il gronde. « Qu'est-ce que tu fais là ? Tu ne sais pas que tu es sur les terres du prince noir ? Maintenant, tu dois passer 3 épreuves. Mais je te préviens, personne n'a jamais réussi encore. »
0: Le prince noir attrape la princesse par la taille et il la jette dans le lac avant qu'elle ait le temps de faire ouf. Il y a un coup de tonnerre, un éclair dans le ciel et une grosse vague, 2 fois plus haute que les arbres, emporte la princesse au milieu du lac. Un tourbillon l'entraîne au fond de l'eau où elle tourne à une vitesse folle, puis elle est rejetée sur la rive au pied du prince.
3: Ah, bravo, tu as gagné. Il fallait, après avoir été lavé par l'eau du lac, être encore sale. 2 personnes seulement ont réussi avant toi. Mais il reste 2 épreuves.
0: Le prince met ses mains en porte-voix et il appelle.
3: La caillade mes bottes, pied de serpent gros dégoûtant, sors de ta grotte.
0: Aussitôt, un monstre sort de l'eau, crachant des flammes. Il approche sa gueule de serpent de la petite princesse et il grogne.
4: Cracaboudin, on me réveille ?
0: La princesse réplique.
1: Cracaboudin toi-même, retourne te coucher.
4: Skildew, on me résiste ?
1: Cornegris Skildew, c'est toi qui insistes.
4: Traque en feu, tu n'as pas peur, petite fille ?
1: Non, d'une scribouillette scrafogneuse à roulette, je ne suis pas une petite fille. Et toi, tu n'es qu'un crapaligator à peau d'œuf, une patouille polie au sel, un sac à dos sans bretelles.
4: Bon, c'est pas la peine de s'énerver,
0: Elle continue avec d'autres noms d'oiseaux encore moins aimables, jusqu'à ce que le monstre retourne dans l'eau.
3: Bravo. Moi, le prince noir, je te le dis, tu as un beau répertoire de gros mots. Une seule personne avant toi a aussi gagné cette épreuve.
2: mais elle a perdu à la troisième. Monte sur ton cheval et suis-moi. »
0: La princesse Malpolie suit la moto du prince. Ils arrivent à un grand château construit tout de travers. Le donjon penche, les créneaux sont en ruine, il manque des tuiles sur le toit et tout est noir comme l'intérieur d'une cheminée. Le prince noir fait entrer la princesse dans un salon sans air et sans lumière qui ressemble à un immense cachot.
2: « Voilà le trône !»
0: dit le prince en montrant un tabouret. La princesse pense
2: « C'est laid ici, je voudrais pas y vivre. »
0: Le prince noir place la princesse devant un miroir et il demande
2: « Miroir, gentil miroir, dis-moi qui est la plus sale du pays, qui connaît le plus de gros mots ?»
0: Et le miroir répond « Elle est devant moi. Elle connaît plus de gros mots que le dragon du lac. »
2: « Et qui est la plus belle du pays ?»
0: Le miroir montre alors une jeune fille en robe blanche, aux longs cheveux bien peignés, à la figure fraîche et qui ressemble beaucoup à la princesse Malpolie si elle était propre, polie et bien habillée. Alors, le prince met un genou à terre et il dit
2: « Tu es la seule qui ait gagné les trois épreuves. Je cours demander ta main à ton père. »
0: Il enlève son habit noir et l'on voit apparaître un prince magnifique qui prend sa fiancée dans ses bras.
5: Le roi Cœur d'Artichaut fit de grandes fêtes à leur mariage. Ils vécurent heureux et ils n'eurent qu'un seul enfant, un garçon, qui vint au monde en disant «

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0: ça tient par moment.
1: Selon les organisateurs,
0: le destin d'un militant.
1: Selon la police,
0: c'est assez navrant.
2: Dans

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3: Non, ma boulon, il est déjà 9h.

pourtant quelle drôle d'affaire, Tarantababu. Quelle drôle d'histoire. Que cette chose incroyablement belle, que cette chose indiciblement joyeuse soit tellement dure aujourd'hui, tellement étroite, tellement sanglante.

Hey, avant que je me couche, faut toujours que je me douche. Mais moi, j'aime pas la douche, je suis un peu farouche. Et puis je préfère ma baignoire, comme ça je peux y boire. Et puis j'ai pas mon canard, mais non, je fais pas d'histoire. J'aime pas beaucoup l'eau, ça me fait froid dans le dos. 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Alors là, je veux bien me laver de la tête aux pieds.

dis-moi, je te jure, je le dirai pas. Eh, hey, dis-moi, aie confiance en moi. 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

0: t'ai juré.
1: Dis-moi, allez, rebois. Allez, dis-moi.
0: Allez,
1: rebois. Allez, dis-moi, dis-moi.
2: Mais qu'est-ce que tu veux que je te dise, hein? Que c'est un perroquet magique, que c'est lui qui nous guide, que c'est lui qui nous fait éviter les tempêtes, qu'il est plus puissant qu'un GPS, que sans lui le capitaine est perdu, hein? C'est ça que tu veux que je te dise? Eh ben non, personne ne le sait, et tu ne le sauras pas non plus. Bouche de langue et bois cousu, tu ne le sauras pas non plus.
1: Tu dors, barbe molle? Ça tombe bien, je te laisse. J'ai des choses très intéressantes à écrire dans mon journal.

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0: Il était une fois un petit vieux agile et malin nommé Geppetto. Il se sentait seul. Cela lui donna l'idée de fabriquer de ses propres mains un beau pantin de bois, mais un pantin qui saurait danser, faire des grimaces, des sauts périlleux, se servir d'une épée. Il ferait le tour du monde avec lui et gagnerait ainsi son quignon de pain et son verre de vin. Il choisit un beau morceau de bois, prit ses outils et se mit au travail. Au fur et à mesure qu'il sculptait, le bonhomme avait l'impression que le pantin s'animait. « Je rêve !» se dit-il à haute voix. Mais quand il eut fini les pieds, le pantin se mit à danser en chantant à tue-tête. Geppetto, stupéfait, murmura « Oh, tu seras mon fils, je t'appellerai Pinocchio !» Comme Geppetto était pauvre, sans même un sou en poche, il lui fit un habit de papier, une paire de chaussures en écorce d'arbre. Mais Pinocchio n'était qu'un pantin naïf comme un nouveau-né. Craignant pour lui, Geppetto demanda au vieux grillon de le surveiller sans le quitter sous aucun prétexte. Le vieux grillon était un sage. Il promit à Geppetto de suivre son protégé comme son ombre. Un jour, sur le chemin de l'école, Pinocchio entendit au loin une musique de fifre rythmée de coups de grosses caisses. Boum, boum, boum ! Il courut et arriva dans un théâtre de marionnettes. « Si on allait au théâtre ? » demanda-t-il au grillon. « Pas question !» répondit l'insecte fidèle.
1: « Oh, s'il te plaît !»«
0: Non ! Attention, vilain grillon ! Attention à toi si je m'énerve !»
2: Pauvre Pinocchio, tu n'es qu'un pantin avec une tête de bois.
0: Exaspéré, Pinocchio donna un coup de pied au malheureux grillon. Par malheur, le coup l'atteignit juste à la tête. Il eut à peine la force de dire « cri, cri, cri, cri, cri » et resta là, tout raide, sans bouger. Pinocchio, sans remords, courut au théâtre. Quand il entra dans la salle, il vit sur scène Arlequin, Polichinelle et Colombine. Comme lui, c'était des pantins, mais animés par des ficelles.
3: Pinocchio,
4: Pinocchio,
3: Pinocchio,
4: Pinocchio,
3: c'est notre frère, Pinocchio,
4: vive, Pinocchio,
0: hurlèrent-ils en le montrant du doigt. Viens dans les bras de tes frères de bois, cria Arlequin. Pinocchio monta sur scène. Ils firent ensemble le plus beau chahut de mémoire de marionnette. Quand tous les spectateurs furent partis, surgit le montreur de marionnettes, un gros homme si laid qu'il faisait peur. Il avait une vilaine barbe noire, une bouche large comme un four. Ses yeux ressemblaient à deux lanternes de verre rouge avec une lumière brillante à l'intérieur.
5: « Pourquoi es-tu venu mettre la pagaille dans mon spectacle ? » dit-il d'une voix d'ogre enrhumée du cerveau. Pour te punir, tu me serviras de bois pour ma cheminée.
0: Et il enferma le pauvre Pinocchio dans une cage toute noire.
1: Au secours, papa! Oh, vieux grillon, pardon, je ne veux pas mourir, au secours!

0: Attendrie par ses cris, une fée apparut devant les yeux effarés de Pinocchio.
1: J'étais un pantin, sage, obéissant, un homme horrible m'a enfermé pour me brûler, lui dit-il.
0: Plus il mentait, plus son nez s'allongeait.
1: Allons, répondit-elle, je sais que tu mens.
0: Raconte-moi tout, sans rien oublier.
2: Pinocchio rougit, pleura encore, avoua le départ pour l'école, le pauvre grillon, le théâtre de marionnettes. Puis il jura de ne plus jamais recommencer.
0: La fée le libéra. Il n'avait pas fait 500 mètres qu'il rencontra sur son chemin un renard et un chat.
3: Bonjour, Pinocchio, dit le renard en le saluant aimablement.
1: Comment sais-tu mon nom ? Demanda le pantin.
3: Je connais bien ton père.
1: Et où l'as-tu vu ?
3: Hier, devant sa maison. Il se désolait de ton absence.
1: Oh, je vais courir le consoler. Ensuite, j'irai à l'école et je me mettrai à travailler. Pour de bon.
3: À l'école ? Mais tu es fou, tu t'ennuieras.
1: Viens avec nous au pays des jouets. Toute la journée, on n'y fait que jouer et manger.
0: Pinocchio dit d'abord non, puis ni oui, ni non. Enfin, sans parler, il monta dans une voiture à côté d'autres enfants de 8 à 12 ans, entassés les uns sur les autres, heureux d'aller au pays des jouets.
4: Dans ce pays, toutes les semaines étaient composées de 6 mercredis et d'un dimanche. Il n'était habité que par des enfants. Dans les rues, une gaieté, un vacarme, des hurlements à vous assourdir. Les enfants riaient, se bousculaient, jouaient aux billes, à la marelle, à la balle. Des bicyclettes, de petites automobiles, des manèges. Tous les jouets s'entassaient au coin de chaque rue. Il joua, mangea tant qu'il put.
0: Mais au matin du troisième jour, il se sentit triste. Un peu malade, bizarre. Il se regarda dans la glace et faillit s'évanouir. Devant lui, il voyait un pantin avec des oreilles et une queue d'âne. Quand il voulut pleurer, il se mit à braire.
3: Un petit bonhomme ouvrit sa porte d'un coup de pied et lui dit
1: « Stupide Pinocchio, tu as écouté le renard et le chat et tu es devenu un âne. Je vais te vendre comme un âne de cirque au marché. »
2: Effrayé, Pinocchio s'enfuit à toutes jambes.
0: De nouveau, la bonne fée vint l'aider. « Pinocchio, tu as encore écouté de mauvais conseils.
1: Bonne fée, je vous promets de rentrer chez mon papa, lui dit-il. »
0: Pauvre Pinocchio, soupira la fée. Désespéré par ton absence, ton papa est parti te chercher au-delà des mers. Hélas, il s'est fait manger par la baleine bleue.
2: Bouleversé, Pinocchio jura de le retrouver et de le sauver. Il marcha encore, jusqu'à la mer. Puis il nagea encore à la rencontre de la baleine. Elle l'avala d'un trait.
0: Dans l'estomac du monstre, il retrouva Geppetto.
1: « Oh, mon petit papa, quelle joie de te retrouver !» dit Pinocchio, les larmes aux yeux. « Oh, mon fils chéri, je te croyais perdu. Oui, c'est bien moi. Je ne te quitterai plus jamais. »
0: « Depuis combien de temps es-tu enfermé dans cette baleine ?»«
5: Depuis bientôt 2 ans qui m'ont paru. 2 siècles. »«
1: Oh, alors, mon petit papa, il n'y a pas de temps à perdre. Il faut tout de suite penser à fuir. »
5: « Mais comment ?»«
1: J'ai une idée. Faisons du feu. La baleine éternuera et nous recrachera. »
0: Aussitôt dit, aussitôt fait.
5: Choum ! Fit la baleine.
2: Geppetto et son fils s'échappèrent alors du monstre. Pinocchio soutenant Geppetto et l'aidant à nager. Après une terrible tempête, ils rejoignirent enfin la terre ferme. Ils retrouvèrent leur maison et là, Pinocchio promit de ne plus jamais mentir. Pour le récompenser, la fée le changea en un vrai petit garçon et fit revivre le vieux grillon. Pinocchio tint parole et rendit son papa Geppetto très heureux.

0: Il y a un poster dans ma chambre. Sur le poster, il y a la reine d'Angleterre avec un chapeau anglais, une moustache anglaise, un costume à carreaux anglais. Elle boit du champagne anglais, elle tient une pancarte anglaise et il y a écrit « Labour Party ». Et ça, ça veut dire un truc anglais. Je sais pas quoi, mais un truc anglais qui a plus fait rigoler mon père que ma mère quand je l'ai acheté dans la boutique anglaise. Hier, j'ai été voir Grand-Pierre et je lui ai demandé pourquoi.
1: Les beaux partis, c'est le parti travailliste, oui, travailliste. En fait, comment dire, l'idée, c'est qu'il y a plusieurs sortes de gens. Il y a des gens qui aiment manger des fruits de mer avec du vin blanc dans un restaurant sous-chauffé en Bretagne. Et d'autres qui préfèrent du jambon avec du vin rouge dans un restaurant éclairé aux bougies en Espagne.
0: C'est toujours sous-chauffé en Bretagne?
1: Oui, c'est une tradition. C'est une région qui a de nombreuses traditions. C'est le principe de la Bretagne.
0: D'accord. Travailliste, ça veut dire qu'il ne met pas beaucoup de chauffage comme en Bretagne.
1: Ah non. Il y a des gens qui aiment les films avec des vampires, d'autres qui préfèrent ceux avec des acteurs qui s'embrassent sur la bouche. Des gens qui font du saut élastique, d'autres qui lisent des bandes dessinées, des gens qui aiment bien aller voir un chanteur dans un stade de foot, d'autres qui préfèrent rester chez eux. Ça s'appelle les goûts. Tout le monde a des goûts différents.
0: D'accord. Travailliste, ça veut dire soit on fait du saut élastique, soit on lit des BD.
1: Non, on peut pas vraiment dire ça comme ça.
0: Travailliste, c'est plutôt aller voir un chanteur dans un stade de foot ou plutôt rester chez soi?
1: Oh la vache.

comment procéder. Ouh, je sais. Je vais le changer en puce. Et une toute petite puce de rien du tout. Et ensuite, je mettrai cette puce dans une boîte. Et je mettrai cette boîte dans une autre boîte. Et puis, je m'enverrai cette boîte par la poste. Et quand elle arrivera, je les gravirai avec un bateau. C'est brillant, brillant, brillant. Des génies.

0: savez, j'en mets toujours un peu pour épicer mes feuilles de mâche.
1: Ah bah oui,
0: c'est meilleur comme ça. Parce que, entre nous, il n'y a rien de mieux que les pistaches.

0: Elle m'a dit:
1: hélas, ma pauvre amie, j'en ai mangé une ce midi.
0: Oh!
1: Vous savez, très cher, je fais un pot-au-feu. Mais j'ai une recette secrète que je cache.
0: Ah oui?
1: Elle est fameuse à 7000 lieues. C'est le potache.
0: Ah!

Le visage de Léo s'illumine. Sa mère l'a emmené quelques mois plus tôt dans la célèbre station de radio pour y écouter un violoniste de renom. Il court aussitôt retrouver le guitariste et son orchestre.

0: Mais à son arrivée, l'enregistrement est terminé. Les flashs crépitent. Un groupe de journalistes se presse autour du maestro à la sortie du studio.
1: S'il vous plaît, quelques mots. On part d'un concert exceptionnel à Londres.
0: Exact. Et si vous le permettez, je dois rejoindre le bateau en partance pour l'Angleterre. Léo ne peut pas approcher le musicien, mais il ne perd pas un mot de ses propos. Profitant d'un instant d'inattention, il se glisse à l'arrière de la bouique et se cache entre les bagages et Lady Swing.

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1: Oui.
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0: 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La belle... Bella Rosa.
1: Vous, vous êtes dans quoi ?
2: Oh ben moi, je suis l'assistant de Nathalie.
1: Ah, à la télé ?
2: Oui.
1: Ah oui, j'ai pas la télé, moi.
2: Hey,
1: j'ai pas Internet non plus.
2: Ça existe, hein. Enfin, Paris.
1: Ah non, c'est par choix. Moi, non, j'ai pas envie qu'on vienne chez moi me dire toute la journée que ça va mal, que j'ai peur de tout. Hein, tout ça pour vendre de la pub ? Non, un peu pour moi.

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0: C'est une bonne situation, ça, Scribe.
1: Mais vous savez, moi, je crois pas qu'il y ait de bonne ou de mauvaise situation.
2: Moi, si je devais résumer ma vie aujourd'hui avec vous, je dirais que c'est d'abord des rencontres. Des gens qui m'ont tendu la main, peut-être à un moment où je ne pouvais pas, où j'étais seul chez moi. Et c'est assez curieux de se dire que les hasards, les rencontres forgent une destinée. Parce que quand on a le goût de la chose, quand on a le goût de la chose bien faite, le beau geste, parfois on ne trouve pas l'interlocuteur en face, je dirais, le miroir qui vous aide à avancer. Alors ça n'est pas mon cas, comme je le disais là, puisque moi au contraire j'ai pu, et je dis merci à la vie, je lui dis merci, je chante la vie, je danse la vie, je ne suis qu'amour. Et finalement quand beaucoup de gens aujourd'hui me disent « mais comment fais-tu pour avoir cette humanité ?» Eh bien je leur réponds très simplement, je leur dis « c'est ce goût de l'amour, ce goût donc qui m'a poussé aujourd'hui à entreprendre une construction mécanique, mais demain qui sait, peut-être simplement à me mettre au service de la communauté, à faire le don. »

0: Bonjour et bienvenue dans un nouvel épisode du podcast des reines font des pompes sur les cons dans tous leurs états. Nous sommes en classe de CM2 à l'école Lenguerren à Chantousseau. Avec nos camarades de 6e du collège Georges Pompidou, nous avons eu envie de revisiter plusieurs contes et personnages. Je m'appelle Gauthier, dans ce nouvel épisode en 3 parties, je vous propose de voyager dans le temps avec nous, aux côtés de Cinderella, notre Cendrillon à nous. Pour mieux comprendre l'histoire, partons à la découverte des voix des personnages.
1: Oui, bon, merci pour le voyage.
0: Elle, c'est Cinderella, notre héroïne, pas toujours commode.
2: Oh mon diamant, c'était quand même une belle fête.
0: Lui, c'est son père.
3: Enfin, ce voyage nous aura permis d'éviter de faire le ménage.
0: Voici Janelle, dit Javel, une des deux demi-sœurs de Cinderella.
4: Moi, je suis trop contente de mon collier en rache martienne.
0: Elle, c'est Carla, dit Carlage, la deuxième demi-sœur de Cinderella.
5: L'aérovilla était quand même sublime.
0: Et elle, c'est la belle-mère de Cinderella. Bon, vous êtes prêts à rentrer dans l'histoire? Notre conte s'intitule Cinderella, de retour dans le passé. Allez, c'est parti, accrochez votre ceinture.

0: Il était une fois une jeune fille qui s'appelait Cinderella. Elle vivait avec son papa, sa belle-mère et ses deux demi-sœurs Carla et Janelle. Elle était d'une beauté incomparable. Elle avait des cheveux soyeux, de beaux yeux clairs, des ongles soignés et des dents brillantes. Tous les jeunes hommes la regardaient avec amour. Sa belle-mère et ses deux demi-sœurs, elles, ne brillaient pas de mille feux. On peut même dire que personne n'osait les regarder tellement elles étaient laides. Elles avaient des pustules sur le nez, de gros grains de beauté, des dents cariées, des cheveux gras et des verrues sur les mains. Mais leur gentillesse faisait parfois oublier leur laideur. Cinderella était quant à elle magnifique mais méchante. Et oui, elle était gâtée par son père qui lui offrait tout ce qu'elle désirait. Elle était pédante, égoïste et on ne va pas se mentir, insupportable. Dans sa famille, Cinderella était la reine. Elle considérait sa belle-mère et ses deux demi-sœurs comme ses esclaves.
1: Javel, elles sont où mes céréales? J'avais demandé mon petit déjoli. Mon iPhone n'est même pas chargé.
2: Oui, Cinderella, je les prépare tout de suite. Je me dépêche, mais c'est Janelle mon prénom.
1: Sois vert, Javel. Carrelage? Carrelage? Carrelage! T'es où? J'en ai marre de ces incapables.
3: J'arrive.
1: Papa, je veux des nouvelles sœurs de ménage. Et donne-moi de l'argent, j'ai besoin de faire du shopping pour me détendre. Il me faut les dernières Addictas. Toutes mes copines les ont.
3: Oui, bien sûr, mon diamant. Je vais dire à tes sœurs, Janelle et Carla, de faire tout le nécessaire pour te satisfaire. Et ta belle-mère t'accompagnera à faire tes achats, n'est-ce pas, ma chérie?
4: Oui, bien entendu, Cinderella.
0: Sur la Terre, Cinderella vivait dans sa propre villa. Incroyable à 12 ans. Elle était née le 13 juillet 2010. Elle possédait 5000 paires de chaussures de toutes marques classées par ordre alphabétique. Elle en achetait presque tous les jours une paire différente sur Starzone.
1: Carrelage, tu as trouvé la paire de Dike dont je t'ai parlé?
5: Non, désolé, il ne reste que des 40, mais je suis en train de chercher sur un autre site.
1: Il me la faut pour demain.
0: Pour son anniversaire, Cinderella avait eu un magnifique cadeau. Un séjour en famille sur la planète Mars, la destination de rêve de toutes les stars. Le jour J était arrivé. Cinderella était très impatiente. Elle allait enfin pouvoir profiter de son cadeau d'anniversaire. Comme d'habitude, elle demanda à ses deux demi-sœurs de préparer ses 60 valises. Bien évidemment, 30 valises étaient consacrées à ses chaussures, 20 pour ses habits, 9 pour ses bijoux et une valise entièrement blindée pour son iPhone.
1: Alors Javel, je veux que tu mettes dans mes valises toutes mes robes pailletées, mes crop tops, mes bombers, mes combi-robes, mon aussi de sac à main, et mon bob en diamant.
2: Très bien Cinderella, c'est noté.
5: Est-ce que tu veux ton pull frigo?
1: Mais bien sûr, Carrelage, on ne sait jamais en fonction de la température. N'oublie pas mon pull sombrero chips avec dans le rebord mon guacamole préféré.
2: Et tes robots gentlemen?
1: Mais ça va pas, Javel. Sur Mars, j'espère être accueillie dignement. Ah, j'allais oublier. Pensez à mon oreiller en peau de lapin de garenne. Belle-mère, où en est la préparation de ma fête sur Mars pour mon anniversaire?
4: Ce sera la plus belle fête de ta vie. J'en suis certaine, il ne me reste plus que quelques détails à régler.
1: Oui ben, nous verrons ça.
0: Arrivée devant la fusée, Cinderella fut déçue car elle n'était pas comme on lui avait décrite. Il n'y avait pas de jacuzzi, juste une piscine à bulles. Les sièges étaient recouverts de cuir et non de peau de léopard d'un écrit. Et il n'y avait pas de restaurant gastronomique comme elle espérait. Toutefois, ce fut un vol rapide. Il faut savoir qu'en 3022, la vitesse de vol était inimaginable. Impensable pour ses arrière-grands-parents qui ne connaissaient que la voiture ou l'avion. À 9h30, la fusée décolla et se posa à 9h45, heure martienne.

Merci à toutes et à tous pour votre écoute. Il faudra patienter jusqu'à demain pour la suite de notre conte. Aujourd'hui, Emma était la narratrice. Dans le rôle de Cinderella, c'était Margot. Les voix de ses deux sœurs, Carla et Janelle, étaient assurées par Laurine Inès. Jules, quant à lui, faisait la voix du père. Et enfin, Ilan avait le rôle de la belle-mère. Nous vous donnons rendez-vous demain pour la deuxième partie de notre histoire. 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Très bonne journée à l'écoute de Sun.

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0: Vous allez bien, monsieur Nisnov?
1: Très bien, je vous remercie, cher ami. Je suis en train de faire une étude de psycholinguistique sur l'utilisation étrange des chiffres et des nombres dans le langage courant.
0: Oh, ça m'a pas l'air simple du tout, cette étude de spicalin machin chouette, qu'est-ce que c'est?
1: C'est de la psycholinguistique, cher ami. Du grec psyché, l'âme, et du latin lingua, le langage. Vous comprenez? Non. Bon, prenons un exemple. Vous venez de me dire, je suis à vous dans 2 minutes. Pourquoi 2? Pourquoi pas 1 minute ou 45 secondes?
0: Ben, je sais pas, ça m'est venu comme ça.
1: Mais justement, cher ami, dans ce domaine, il n'y a pas de hasard. Si vous avez dit 2 minutes, pour une raison très précise.
0: Laquelle?
1: Je n'en sais rien, mais je le saurai un jour.
0: La semaine des 4 jeudis.

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Croyez-moi, elle a toute sa tête, elle a toutes ses dents. 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

0: Oh bah non, pas le docteur Michel, je l'aime bien, lui.
1: Ça, on avait vu, mamie.
0: Dis, t'aurais pas envie de terminer ta chanson par hasard?
1: Bon, les gars, ça la gêne.
0: Bah, dis.
1: On continue, mamie?
0: Oui, on tape des mains, on chante.
1: Avec le public.

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Quand je m'endors, à chaque fois la nuit, pour m'endormir, je pense à un rêve tout court où en fait je sors de ma maison, j'arrive sur un dragon et après le dragon il s'envole. J'arrive devant un parc et après, je vais dans une grotte et après je sors de la grotte et il y a un métro, il y a un monstre qui me dit où aller, dans quel métro, et après je choisis mon rêve et après le métro il m'emmène au rêve.

Thompson, le vieux fermier, a beaucoup d'ennuis. Il n'arrive pas à se débarrasser de son vieux gros chat gris. Pour mettre à la porte son chat, il a tenté n'importe quoi. Il l'a même posté au Canada et lui a dit « Tu resteras là ». Mais le matou revient le jour suivant. Le matou revient, il est toujours vivant. Thompson paye un petit gars pour assassiner le chat. L'enfant part à la pêche, l'animal dans ses bras. Au milieu de la rivière, le canot a coulé. Le fermier apprend que l'enfant s'est noyé. Mais le matou revient le jour suivant. Le matou revient, il est toujours vivant. Le voisin de Thompson commence à s'énerver. Il prend sa carabine et la bourre de TNT. Le fusil éclate. La ville est affolée car une pluie de petits morceaux d'hommes commence à tomber. Mais le matou revient le jour suivant. Le matou revient, il est toujours vivant. Le fermier découragé envoie son chaton chez le boucher pour qu'il en fasse du hachis parmentier, de la chair à pâté du fast-food hamburger. Le matou hurle et disparaît dans la machine. De la viande poilue est affichée sur la vitrine. Mais

0: Cette fois-ci, on expédie le chat au Cap Kennedy. C'est dans une fusée à 3 étages qu'il est parti. Le fermier saute de joie car il n'a plus de soucis. Et puis le lendemain matin, on l'appelle de Miami.
1: Hello, Farmer Thompson. We got your cat here. Yes, we don't know how he got back down, but he's definitely here. Would you mind coming and picking him up, please?

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Hé! 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Allons, du balai! Allez, oust! 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

0: Madame? Madame, les clés?
1: Pas maintenant, tout à l'heure. Bien, monsieur Braithwaite, le soleil brillera demain matin. Ça risque pas des masses. On est prête? Hé!

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0: c'est pas vrai. Waouh, mais c'est incroyable ça, chérie.
1: Tiens, portée de bout, tu peux baisser la clim là, il fait froid de fou là.
0: Ok. Ouais, mais c'est incroyable ce que tu me racontes. Tiens, portée de bout, tu peux fermer la porte à clé? J'en suis sur le cul là, chérie, vraiment. C'est... Tiens, portée de bout,
2: tu peux faire la vaisselle aussi?
0: Non, mais ça va là.
1: Bon, bah attends, t'es debout, moi je suis assis. Attends que je me lève et tout.
0: Tiens, pendant que t'es debout, tu peux sentir le chien?
1: Ah bah, je suis assis, t'es debout...

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Mon image sort de l'eau et atterrit à côté de moi.

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Je fais un tour dans l'air. Puis je me pose sur sa tête. 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Une girafe qui me prend pour une cacahuète. Elle m'avale. 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Je me retrouve dans une pièce toute noire. Mais à côté de cette pièce noire, il y a une autre pièce illuminée. Ça se voit au rayon de lumière qui passe sous une porte juste en face de moi. Tout doucement, j'ouvre cette porte. Qu'est-ce que je vois? Une deuxième porte que quelqu'un ouvre en même temps que moi.

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0: Roger. Contact BDSI. Ok, contact soupape Lock Motor 16. Fermez les gaz. Détachement engagé. Roger, tableau intérieur et extérieur allumé. Amorce du piqué. Oscar, j'écoute. Extinction. Danger 3, ramenez point 0. 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Correction alpha sans résultat. Sélecteur de secours, je ne peux pas redresser. 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
1: 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Messieurs, nous pouvons le reconstruire, nous en avons la possibilité technique. Nous sommes capables de donner naissance au premier homme bio-ionique. Steve Austin deviendra cet homme. Il sera supérieur à ce qu'il était avant l'accident. Le plus fort, le plus rapide, en un mot, le meilleur.

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Il est tombé dès ce matin. 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Quand le vent a soufflé, l'automne venait d'arriver. La feuille jaune s'est détachée juste avant de s'envoler. Quand le vent a soufflé, l'hiver s'était approché. La feuille rousse a tournoyé. Lentement, elle est tombée. 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Tu te caches, queue en panache, près de nous, pelage roux. Quand nous serons passés, tu bondiras dans l'allée. Tu emporteras les noisettes pour les enfouir dans ta cachette. Quand le froid arrivera et qu'il traversera la saison, tranquille, tu l'attendras au milieu de tes provisions. 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La dernière pomme. Quand je l'aurai décidé, pourra me déposer doucement dans ton panier, doucement, sans me blesser. Alors j'irai retrouver mes sœurs, les pommes toutes gelées, et quand nous serons rentrés, l'hiver pourra s'approcher. 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La fin de l'automne l'a fait frissonner. 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

0: Ah non, ça, je suis désolé, ça n'existe pas, cette note. On vient un peu là. Monsieur Pépineau, donnez-moi la partition. Merci beaucoup. Ouvre tes mains. Bien présenté comme ça. Voilà, je te nomme pupitre. Monsieur Pépineau, baguette.
1: Merci beaucoup.
0: Attention, faut moi. 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